0: passe. Ok, la première, tu peux y aller. Mais la deuxième, si tu retombes dans l'échange, là, tout de suite, tu reprends la ligne. Et en ligne, en plus.
1: En ligne, avec la courbe, je suis pris.
0: Les services, n'oublie pas. On continue, on ouvre. Là, on est trop dans la petite zone-là. Là. Un petit côté, le long. Attention, je sais que là, tu te dis que tu vas l'anticiper parce que tu as fait deux fois fort, je comprends. Mais le petit côté où le pioche dans le cou, regarde, tu l'as fait une fois, tu as marqué le point. Bref, faut que tu aies du courage au service. Hein, faut que tu aies le courage d'ouvrir. On voit si on fait des services simples, ils nous fixent un peu, on n'a pas de bonne balle. Hein, même si on prend un coup gagnant sur le retour, c'est pas grave, faut continuer à ouvrir, faut prendre des risques avec cela. Et en retour, par contre, c'est bien.
2: 今年的欧洲大满贯呢，继续在马尔默竞技场来进行比赛，从八月八号就已经开赛。八月八号和八月九号呢，进行的是之前的资格赛啊。八月十号呢，正式开始正赛。整个赛事呢，为期九天。这是本赛季四站大满贯赛事的第三站。第一站是二月份的新加坡大满贯，第二站是七月在美国加利福尼亚州进行的美国大满贯，第三站是欧洲大满贯，最后一站收官之战就是今年十月份啊，在每年十月份在首钢园进行的中国大满贯的赛事，赛事总奖金池是155万美元。利安巴尔代他的正手衔接单板有质量，而且衔接速度也不错，整个衔接的很顺。今天温润博上手反手上手啊，质量是非常高的。哎，又是反手的上手得分，6-2。将主动变直线啊，出现了失误，救起来。呵呵，这个球呢，看上去好像利莲巴尔代呢发球有点擦边啊，温润博还是给救起来。我们看确实有点擦边，还是能够通过自己出色的手感救起来。对方打直线，我们又护住了正手大脚。好的，还是要抓对方的中间位啊。
3: 4-8，
2: 这是一板借力打力。利安巴德呢，相较于其他欧洲比较高大的运动员啊，他这个起手的动作还是相对比较小，整个衔接的很快。长球盯得好。
3: 4-9。